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Vous avez pris place à bord de l'avion numéro 666 à destination du Mexique. Nous allons visiter les sympathiques personnages du groupe Brujeria avec leur titre agressif La Migra, des riffs corrosifs et une voix provenant direct d'Outre-Tombe vous entraînent dans un mosh pit de tous les diables. Bonne écoute et on se protège. C'était bien évidemment Snook, le seul, l'unique en chair et en os sur Droogies Radio.

Prenez une corde, mettez-la autour du cou et commencez à danser nonchalamment sur un fond de campagne anglaise recouvert de neige. Je viens de décrire le clip Gallow Dance du groupe Lebanon Hanover. Ce n'est pas ce morceau qu'on va écouter pour la suite, c'était juste pour vous poser un petit peu l'ambiance de ce groupe de Dark Wave. Le morceau qu'on va passer s'appelle Kiss Me Until My Lips Fall Off et c'est à la demande de Solène de Toulouse. Ce groupe suisso-britannique a été fondé en 2010 et est très vite devenu une référence dans le genre. Pour se remettre un petit peu d'aplomb, sur la suite, on va écouter Road Justice, le morceau Useful Pride, demandé par François Balek. C'est un groupe de hardcore de Nantes, sorti chez Straight Edge, Straight and Alert

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4: Salut les Droogs, c'est Souris pour vous présenter le nouveau titre de Criminal State, un groupe russe de Nizhny Novgorod. Le titre s'appelle Fuck the Warship, une référence évidente aux soldats ukrainiens de l'île aux serpents qui avaient envoyé se faire foutre le navire de guerre russe qui leur ordonnait de se rendre. Vous l'aurez compris, Criminal State est clairement opposé à l'agression militaire russe de l'Ukraine. Le groupe avait déjà plein d'emmerdes avec les autorités vu leur grande gueule et ça s'est bien entendu empiré. Ils ont eu de gros problèmes avec les flics et les services de sécurité russes et de sérieuses menaces. Ils ont donc dû fuir le pays car y rester aurait été sérieusement dangereux pour eux. Donc par là-dessus, Criminal State est officiellement banni en Russie. Ils devaient sortir prochainement un nouvel album. Je ne sais pas si du coup ils ont eu le temps de finir tout ça avant toute cette merde. Bref, donc allez-y d'autant plus, écoutez leur zik que vous trouverez sur Bandcamp, dont leur dernier titre que voici, Fuck the Warship.
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Et maintenant, 4 titres 100% pure British Oi sur Droogies Radio.

Nous remercions chaleureusement Valentin pour son don sur Tipeee. Il voulait écouter ABH Don't Mess with the SAS. Et ben maintenant c'est chose faite.

Découverte Droogies Radio. Western Mécanique, c'est un projet qui a démarré il y a quelques mois entre deux membres de 1984, Manu et Nona, deux membres de Das Whiz, Bébert et Ralph, également ex-Scaffer Latine. Et enfin Steph, chanteuse orientée soul, qui donne de la voix dans les bars messins et les stations de métro berlinoises. Leurs influences flagrantes vont du Clash aux Redskins. C'est super bien foutu. Je vous passe le premier morceau qu'ils ont proposé. Go sur Droogies Radio. C'est Western Mécanique de Metz. 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
1: Oh, les droguises, c'est la rayure. La petite exclue et découverte de ce mois de juin 2025. Pour moi, c'est le dernier rancœur. Voilà, ça vient de Nancy. C'est de la colle Oi. Habituellement, c'est pas trop ma tasse de thé. Mais j'avoue, là, la bombe m'a laissé sur le cul. Je vous laisse donc sur le single La part des anges.

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The Vacant Lot, un groupe du début des années 90 de New York, ont fait ressusciter l'esprit du début des Ramones. Le morceau qu'on va passer s'appelle Blizzard Army et ça a été demandé par Lug de Paris.

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en mode ça vient de sortir et c'est déjà sur Droogies Radio, on peut pas faire mieux. Et en plus, on parle du groupe qui a le meilleur nom de l'histoire. C'est les Suédois de Lavette. Ouais, bon, c'est sûr, ça la fout mal pour un groupe de Oi. Je suis sûr que Marty McFly aurait spécialement apprécié ça. Ces petites frappes de Lavette viennent de sortir une reprise de Foreskins avec le titre Soldier's Grave. Et on va l'écouter tout de suite, une reprise en suédois qui s'intitule Sta upp, sta stark. Ouais, je sais, mon suédois est excellent. C'est parti avec Lavette tout de suite sur Droogies Radio.

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1: Découverte ou redécouverte plutôt cette fois, tout dépend votre âge. Retour sur une décennie 2000-2010 avec le groupe Grand Breton Deadline. Voguant allègrement entre punk rock, street, oi et hardcore, Deadline possède une discographie plutôt bien fournie. 7 LP dont 5 avec des morceaux originaux, un avec majoritairement des titres live et un split reprenant une partie de leur tube et toute une ribambelle de EP, le tout étant bien trop long à énumérer même dans une rétrospective. Mais on notera un crossover avec The Filaments en 2002, autre groupe du moment.

Si j'ai une très nette préférence pour la première moitié de leur existence et ses trois premiers albums, hyper efficaces et esthétiquement stylés, More to It, Back for More et Getting Serious, force est de constater que même sur la fin, Deadline a toujours su garder une production aux petits oignons. Et je dirais même une certaine classe.

Caractérisé par un sens aigu de la mélodie, porté par une chanteuse qui savait placer sa voix admirablement tant dans les morceaux soft que dans les brûlots plus hardcore, Deadline, c'est comme une bonne quille de pif. Une belle tension en filigrane et des airs comme des saveurs entêtantes.

Deadline est vraiment un groupe à ne pas oublier, assez typique de ce début de millénaire, à réécouter, redécouvrir ou simplement découvrir si vous ne le connaissez pas. Pour bien illustrer cette découverte, redécouverte Droogies Radio sous forme de rétrospective, voici le premier morceau du premier album de 2001, More to It, Deadline, TV Dreams. Bonne dégustation les Droogies.

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1: Oi les Droguiz, c'est la rieur. La petite découverte de ce mois de juin 2026. Une des petites découvertes que j'ai faites ce mois-ci, c'est le groupe de Montréal Esprit de Corps. Voilà, ils ont sorti un EP dernièrement, sorti chez Longshot Music et Try and Stop Me Records. Et donc voilà, je vais vous laisser sur un morceau Nouvelle Ère.

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3: Salut les Droogs, c'est De Warlin avec vous pour une nouvelle matinale. J'espère que la nuit ne fut pas trop galère et que cette journée sera cool pour vous en compagnie des programmes de Droogies Radio. On commence cette matinale avec les Basques de Streetwise. 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

L'amour, cet écran sur Droulis Radio. On file maintenant en Bretagne avec le groupe Enclume, Requiem pour un tondu. Puis on repartira au Pays Basque avec les succulents Kaleko Urdangak. Un morceau pour tous les CRS. Zipayo. 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

7h12 sur les ondes de Drouguiz Radio. C'est toujours De Warlin avec vous pour cette matinale de 7 à 8 comme tous les jours. Je vous propose un morceau de La Flingue, À genoux dans la piste, puis on se relèvera avec la Inquisition, Rosa de Mort. Oui.

Boogies Radio, il est 7h19. On vient de se faire un morceau des Belltones, Naming My Bullets. On revient maintenant en France avec les Nancéens de Rancœur et leur morceau Crève-Cœur.

7h27 sur Drouguiz Radio, après Rancœur, vous l'avez tous reconnu, c'était Une vie pour rien des Brestois de Syndrome 81. Et là, on vient de se faire messe avec leur morceau Don't Look Back. On continue sans plus tarder avec un ultra classique, On Parole, et leur morceau Condemned. Puis on ira en Irlande écouter les très bons Simpos avec leur morceau The Pub. Drouguiz Radio, la voix de la Oi, vous êtes toujours dans la matinale pour encore une bonne demi-heure. Oi. Oh yeah.

De pub sur Droogies Radio, c'était les Irlandais de Simpos. On repart maintenant aux États-Unis avec un morceau de Violent Way, We Don't Need You. Puis ce sera The Door of Death par Empire Down. Et puis allez, tant qu'on est aux States, je vais vous passer un titre de Conservative Military Image, Burberry Hat. 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Il est 7h33.

Donc Viz Radio, il est 7h43. Après le bloc américain, on vient de se faire la reprise des specials par les Lillois d'Utopie, vu le fantôme. On arrive sur la fin de cette matinale. Le temps pour moi de vous passer encore quelques bons morceaux punk et oi avant la matinale reggae. Et on enchaîne tout de suite avec les Parisiens de Fracture, leur morceau pour les mythos de la street, Imposteur. Et tiens, tant qu'on parle de mythos, on va continuer avec le morceau Mythoman par Béton Armé. Puis on continuera avec Comintern Sect et leur titre JFP. Encore un morceau sur les mythos. Bruit Viz Radio, la voix de la oi. C'est Do Arlin avec vous, encore pour un petit quart d'heure. Tout de suite, Fracture. Oi. Oh yeah.

Changer le passé, à quoi bon? Je vous laisse méditer dessus, mes drugs. Wiggs Radio, il est 7h52. Ça sent cruellement la fin de cette matinale. Moi, je vous dis à demain 7h pour plus de punk et de oil. Restez branchés sur le drugis.org. À 8h, c'est la matinale reggae jusqu'à 10h. Mais avant ça, on va écouter un morceau des Basques de Brigade Loco, Izanagatik. Puis ce sera suivi par le groupe grec Gun Fever avec le chanteur de Chain Cult et leur titre Dead End. Wiggs Radio, la voix de la Oi. C'était comme tous les matins, de Warlin pour vous servir. Oi.

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Rude Boys and Girls, vous êtes bien sur Ghetto 69, dans Pesca, Skin et Drag et Rocksteady, en compagnie d'Antonio sur Trugis Radio. On a commencé avec un grand classique des Ethiopians, Rain to Scavit. On va continuer avec Freddie McKay, Red High Girl.

C'était Dennis Al Capone avec Run Run. On va maintenant s'écouter trois morceaux de Scatalites. Le premier c'est Eddie Katzka. Après on va écouter leur collaboration avec Laurel Aitken. Ils ont sorti un album en 1999, ça s'appelait Scatitans. Nous on va s'écouter le morceau It's Too Late. Et ensuite on va finir avec une autre collaboration avec Jackie Me Too. Le morceau s'appelle El Bang Bang.

C'était Time Town et Toots and the Maytals. Juste avant, on avait écouté Roy Pantón, Beware Rudis. Et on va continuer avec Prince Buster, Nothing Takes the Place of You.

de Lloyd Chalmers, In the Spirit. Et on arrive déjà à la fin de cet épisode de Ghetto 69. On se retrouve mercredi prochain, toujours sur la Drugis Radio, toujours à 10h. En attendant, allez faire un tour dans le Mixcloud de Drugis Radio. Vous aurez plein de belles émissions et tous les épisodes de Ghetto 69. On se quitte avec un dernier morceau. C'est Candy, Ace of Earth. À la prochaine. Ciao.

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3: Oh, mes drogues, c'est la rayure. Une petite exclue et découverte, ça nous vient de chez nos amis de chez UVPR, Une vie pour rien. Ça sortira ce mois-ci, le 11 octobre 2025 plus précisément. Il s'agit de des Lillois de Camellia Sinensis et de la réédition de leur démo de 2023. Voilà, et je vous laisse donc sur le morceau « Cœur plein ».

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Avec un classique de la oi québécoise des années 90, c'est Street Troopers! Et on va passer le titre Streets of Montreal! 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
4: Salut Drouguise. Bon, ben, c'est parti pour une nouvelle session, mercredi midi. Donc, aujourd'hui, petit historique de deux groupes mythiques de la scène oi punk anglaise fin 70, début 80. J'ai nommé Crooks et Criminal Class.
5: Alors, pourquoi est-ce que tu fais une émission sur ces deux groupes ensemble?
4: Parce qu'en fait, il y a une similitude entre ces deux groupes qui sont de la même région, qui ont joué ensemble, qui ont enregistré dans le même studio d'enregistrement pour certaines sessions, qui a des membres qui se sont croisés, qui ont eu vraiment, en fait, jusqu'à maintenant, en fait, ils ont eu un truc en parallèle. Donc, voilà, puis bah, ces deux groupes mythiques du même niveau, qui ont sorti à peu près le même nombre de morceaux, qui étaient sur des compiles et tout ça. Donc voilà, je vais raconter leur histoire et puis tous les parallèles qu'il y a eu au long de leurs quelques années, disons, d'existence. Donc, faut commencer par un des groupes. On va commencer par Crooks, qui s'est formé quelques mois avant Criminal Class. Crooks s'est formé en 78 quand même, donc c'était assez tôt. C'est vraiment des groupes qui ont été influencés par la toute première vague de groupes punk skin comme les Cham, Angelic Cupstar, les Cockney, des groupes comme ça. Donc en fait, ils sont vraiment dans le même état d'esprit que ces groupes-là. Et en fait, tous les membres de Crooks ou de Criminal Class ont été skin très tôt. Mettons, le chanteur de Criminal Class, il était déjà skin dans les années fin 60, début 70. Hein. Il était en 79, il avait genre 23, 24 ans. En fait, du coup, il avait déjà été dans la première génération de skin. Et les mecs de Crooks, qui sont à la base trois frères, étaient plus punk au tout début, mais très vite, voilà, toutes les photos où on les voit, ils ont un look plus ou moins skin quand même. Hein. Ils sont branché doc, ils sont un look, voilà, ils sont les parmi la première génération des skins punk oi, on va dire.
5: Donc leurs influences.
4: Les influences, en fait, c'est ça, c'est Angelic Cupstar, enfin beaucoup Angelic Cupstar, on reviendra sur par rapport à Criminal Class, mais les Cockney, vraiment tous ceux qui ont été sur les premières compiles oi. Les deux, trois premières compiles oi, en fait, qui n'étaient pas encore skin radical, on va dire. Et en plus, ils sont des Midlands, donc une région ouvrière d'Angleterre. Et du coup, ils étaient quand même avec des revendications assez sociales, un petit peu comme les Angelic Cupstar, bien qu'ils ne soient jamais revendiqués comme étant des groupes politiques ou... voilà, mais ils étaient anti-système, anti-police, voilà. Alors, Crooks, ils étaient peut-être un peu plus dans la déconnade que Criminal Class, qui était un petit peu plus, si on peut dire ça sérieux, je sais pas si on peut dire vraiment sérieux, mais bon, qui était un peu plus engagé, on va dire. Mais voilà, ils étaient sur la même ligne. Du coup, on va commencer par un petit titre, donc le morceau de Crooks.
5: C'est sur une démo, c'est ça?
4: Voilà, en fait, ils ont sorti une première démo, Crooks, en 81, qu'ils ont envoyé à No Future. Et en fait, No Future a bien aimé, donc ils ont retenu le titre CLA, qui est en fait, CLA, c'est une dédicace à un délire sur la Crooks Liberation Army. Et le refrain, c'est « Ils ont toujours raison, ils boivent jour... » le jour et baisse la nuit, rien à foutre de ce que la classe dominante pense. En fait, c'est toujours un peu des histoires de beuverie, de déconnade pour Crooks. Donc voilà, donc on va commencer avec ce morceau sorti en 81, fin 81, début 82 sur Country 50 Rose. C'est parti pour CLA.

0: Du coup, fin 70, début 80, les Crooks, ils ont commencé à faire des concerts, mais pas toujours sur le nom de Crooks, d'ailleurs.
1: Non, au début, ils sont vraiment, en 78, apparemment formés sous le nom de Crooks, et quelques mois après, ils ont changé pour Rogue Treatment, et en fait, ils ont fait deux concerts sous ce nom-là, avant de revenir à leur premier nom, Crooks.
0: D'accord.
1: Et ils ont, apparemment, à cette époque-là, ils ont joué uniquement dans leur ville, à Newton.
0: D'accord, et après, ils ont enchaîné sur plus de concerts ?
1: Ben, en fait, Crooks, apparemment, ils n'ont pas fait énormément de concerts à l'époque. Ils ont joué assez souvent dans leur région. Je pense que ça devait être un petit peu des branleurs, en fait. C'est des gens qui ne faisaient pas trop la promo de leur groupe. Parce que quand on regarde, en fait, ils ont joué pas énormément de concerts sortis de leur bled. Et même plus tard après, j'expliquerai aussi plus tard... voilà, par rapport à Criminal Class qui, eux, ont été assez rapidement dans des fanzines, dans des articles de presse régionales.
0: Ils se sont fait plus de pubs.
1: Ils se sont fait plus de pubs, en fait, c'est toujours pareil. Il y a toujours des groupes, en fait, qui font un peu la pub pour eux-mêmes et puis d'autres qui ne le font pas. Et du coup, tu te fais connaître. Et surtout à l'époque où c'était les fanzines, je pense que...
0: C'était important d'être dans un fanzine.
1: Voilà. Donc je pense qu'il y en a un qui a dû faire un peu plus de correspondance et de démarches. Et du coup, qui s'est retrouvé dans des fanzines, ils ont eu des articles de presse pour Criminal Class. Ils ont même eu, je crois que c'était en 79-80, une émission de télé. Ils voulaient faire un reportage sur les jeunes de Coventry. Et ça ne s'est pas fait, mais voilà, ils étaient sur la liste des groupes qui pouvaient être dessus. Donc voilà, et très vite ils se sont retrouvés à avoir leur démo de chroniquer dans des fanzines pour Criminal Class, hein. Leur démo qui est sortie en 80, la première. Et du coup, ça leur a fait de la pub et ils ont commencé à pouvoir jouer en dehors de leur région, on va dire.
0: D'accord, ils ont fait plus de concerts, grosso modo que...
1: Ouais, ils ont fait quand même plus de concerts sur Londres, apparemment. Et ils ont fait plus de concerts, même sortis de leur région, en fait. Alors après, j'ai pas la liste complète, mais je sais qu'ils ont joué. Ils ont joué sur d'autres régions d'Angleterre.
0: Ok. Donc sur la démo, tu as une démo des années 80, je crois.
1: Oui, il y a la première démo. Donc ils ont officiellement deux démos, une en 80 et une en 81. Donc sur la démo de 80, ils ont Antisocial, Do You Want to Be Mine, Police Brutality. Et du coup... je vais choisir Antisocial.
0: Ok.
1: Ce qui représente bien leur état d'esprit, en fait.
0: D'accord, c'est parti pour Antisocial.
1: Démo 80.
0: De classe criminelle.

0: Donc ces deux groupes étaient quand même assez influencés par le début, par le tout début d'Angelic Upstarts. Ils aimaient bien l'état d'esprit d'Angelic, tout ce qui fait Angelic Upstart à son début.
1: Ouais, ils avaient un petit peu les mêmes revendications, comme je disais tout à l'heure, le côté devenir un peu de région ouvrière avec un peu du coup les mêmes problématiques. Du coup, en 80, quand il y a eu une petite polémique entre Angelic Upstart et Criminal Class, c'est-à-dire que quand Criminal Class a enregistré la démo en 80, donc avec le titre Soldier, ils l'ont envoyé. Qu'ils ont fait circuler cette démo. En fait, apparemment, au même moment, les Angelic, ils ont sorti leur fameux titre Just Another Soldier. Et du coup, ça a fait une polémique. Les Criminal Class ont dit ouais, on nous a piqué notre titre, c'est un titre qu'on avait déjà enregistré. Donc voilà, c'est une petite polémique qui n'a pas trop enflé, mais qui a quand même été là. Donc eux, ils ont revendiqué ça. Les Upstarts, bon, ils se sont dit non, nous, on avait notre titre là-dessus. Voilà. Et pour ce qui est avec Crooks, Little Tower, pareil, les Angelic, ils ont un titre qui est dans le même état d'esprit. En fait, ça parle Little Towers, c'est un gars qui a été tué par la police de manière apparemment injuste. C'est un électricien, un ouvrier qui a été tué. Et du coup, ça avait fait un scandale et plusieurs groupes avaient fait des chansons sur ce gars-là. Et en fait, bon, les Crooks, eux, ils ont fait une chanson qui n'était pas vraiment une revendication. Mais en fait, leur délire, c'était de provoquer la police quand ils étaient dans leur bled. Et en fait, ils chantaient ce refrain aux flics en disant « Vous avez réussi à avoir Little Tower, mais vous ne nous aurez pas. » Et en fait, ce qui était au début une espèce de boutade, en fait, ils en ont fait un titre qui marchait super bien en concert. En fait, tout le public leur prenait par provocation pour les flics. Donc là, il n'y avait pas de revendication, un petit peu comme la Angelic Upstart, mais voilà, ça s'inspirait de la même personne. Par contre, là, il n'y a pas eu de polémique avec Angelic. Hein. Donc voilà, et après ce titre-là, évidemment, c'est le titre qui a été sur la compile Oys That Charlotte en 82, qui était leur deuxième morceau sur vinyle. Donc voilà, donc là on va partir sur ce titre-là qui était sur la compilation Oys That Charlotte.
0: Little Tower.
1: Little Tower.

0: pour en revenir aux fameuses démos du tout début de leur début de groupe, ces démos, ils les ont sortis, ces deux groupes les ont sortis à peu près au même moment, et je crois qu'ils les ont même enregistrés dans le même studio.
1: Voilà, ils les ont enregistrés dans le même studio, en fait, qu'ils étaient vraiment dans des bleds qui n'étaient pas très loin, dans le même studio. Alors, pas tous les enregistrements, mais une partie des enregistrements, apparemment. Et ensuite, il y a même le premier bassiste de Criminal Class qui est parti jouer quelques temps avec Crooks. Ils ont joué aussi plusieurs concerts de Criminal Class. Ils les ont joués à Newton, dans la ville de Crooks. Il y a d'ailleurs toute une série de photos qu'on trouve sur Internet où on les voit en concert, les deux groupes ensemble. Des super belles photos. Et voilà, après ils ont aussi fait des concerts ensemble sur Londres, enfin un sur. Et voilà, donc ils ont eu cette espèce de parallèle, mais sauf comme je disais tout à l'heure, c'est que Criminal Class s'est bougé un petit peu plus le cul, donc ils ont eu tout de suite.
0: Elle a mieux tourné ça, leur démo. C'est propagé plus vite.
1: Je pense que c'est pas juste la démo en fait, c'est qu'ils ont fait parler d'eux dans les fanzines, oui, c'était plus chroniqué. Ouais. Mais même au niveau de la presse locale, en fait, quand on regarde Criminal Class, ils ont fait même la couverture de certains magazines indépendants, des gros fanzines punk de l'époque, de leur région. Ils ont fait les premières pages, ils avaient des articles dans Soon, alors que Crooks, ils avaient rien ou juste un tout petit encart. Mais ça, c'est toujours pareil, en fait, ça vient des gens en fait, qui font la promotion de leur groupe. Et puis d'autres qui le font pas. Et on verra que plus tard, pour Crooks et pour Criminal Class, il y a eu toujours ce même parallèle jusqu'à il y a quelques années encore. Donc voilà, donc on peut mettre maintenant quelques morceaux de leur fameuse démo.
0: De Criminal Class.
1: On va mettre Criminal Class et puis on va enchaîner avec un morceau de Crooks, hein, comme ça, voilà. Donc on peut mettre. Police Brutality de 81 et puis on va mettre Riot pour Crooks, donc voilà.
0: D'accord, allez, c'est parti.

0: Alors, pour revenir à la presse et aux fanzines, on trouve des articles de ces groupes dans quel magazine?
1: Bah, en fait, Crooks, il y a très peu de choses sur eux dans les fanzines ou même dans Soon et tout ça. En fait, c'est, je crois que le premier gros article sur Crooks dans Soon, il est genre de 83 en fait. Donc, une fois qu'ils avaient déjà tout sorti, de mai 83. Et avant, en fait, ils ont des tout petits trucs, mais bon, pas grand-chose. Par contre, quand on regarde pour Criminal Class, dès 80, ils ont leur démo qui est chroniquée. Entre 80 et 81, ils sont dans un gros fanzine qui s'appelle à l'époque Ready to Rock et qui chronique, qui parle de tous les groupes Oi de l'époque, Punk Oi, hein, les premiers trucs sur les Foreskin, sur Unfariot, sur tous les groupes, voilà. Et bah, ils sont à plusieurs reprises dedans, en interview, pour les chroniquer leurs démos, pour faire de la pub. Et comme quoi, les mecs de Criminal Class, enfin Greg Saint-Léon, étaient plus actifs que les mecs de Crooks. Hein. Ils sont aussi dans un article débat dans Sounds de janvier 81, Oi the Débat. Avec les mecs de Cockney, Angel Cubstar, UKSUPS, en fait, bon, il y a toute la sauce. Il y a les mecs, justement, du fanzine Ready to Rock. Et les mecs de Criminal Class sont là. Donc, il y a le chanteur et il y a un autre membre du groupe. Et suite à cette réunion qu'ils avaient fait, cette espèce de mini-débat qui a été sorti en double page dans Soon, il y a eu un concert d'organisé. Et c'est Criminal Class qui jouait. Et le concert a été présenté... par Mency, et Mency est venu monter sur scène pour les présenter en disant qu'ils étaient la nouvelle espèce, the new breed. Donc voilà, ils ont été présentés par quand même les mecs d'Angie Cubstar comme étant voilà, en fait, la nouvelle génération montante de nouveaux groupes. Donc c'est quand même une bonne promo, et ça prouve que bon, ils commençaient à être un petit peu reconnus alors que officiellement, ils avaient encore rien sorti en Scud, parce que ça c'était en janvier, et leur première apparition en vinyle pour Criminal Class, ça sera en mai 81 sur Strange Roy. Donc bah voilà. Donc ils jouaient des morceaux qu'ils ont pu jouer après, comme Touch of Class. Touch of Class, c'est un morceau qu'ils faisaient et qui a été repris à plusieurs fois pour les décrire aussi. Et voilà, donc par rapport à ça, moi je mettrais bien un petit morceau, c'est Oi Oi Skinhead, qui est pareil, hein, leur premier morceau. Et voilà, il existe une cassette de ce concert-là, mais la cassette, elle est vraiment de... Bah, la qualité n'est pas terrible, donc en fait ça aurait été compliqué de la passer là, il faudra vraiment, je sais pas, faire un arrangement de ouf. Mais en fait voilà, il existe une cassette de ce concert... en janvier 81, avec justement Antisocial, Touch of Class et tout ça, plein de morceaux un petit peu inédits du début. Donc voilà, c'est parti pour Oi Oi Skinhead.

0: Thanks, John.
1: It's all right, hein?
2: Alors, comme tu nous l'as expliqué tout à l'heure, Criminal Class était beaucoup plus actif pour se faire connaître sur la scène punk oi de l'époque. Et je crois que le fait qu'ils aient eu un morceau sur la fameuse compile Friends Through Oi, deux morceaux, ouais, ça leur a permis vraiment de se faire connaître et puis d'être connus comme un incontournable de la scène de l'époque.
3: Ouais, ouais, ils ont eu deux titres qui sont super bien, Running Away et Blood on the Street. Blood on the Street qui était sorti déjà sur la première démo et qui était une version avec un tempo reggae et qui a été là réadapté. La compilation Strange True Oi est tellement mythique que tous les groupes, après il y a eu des groupes comme The Strike et tout, ça a permis à tous ces groupes-là de devenir complètement légendaires en fait. Et effectivement, Criminal Class, ils ont sorti un petit peu avant Crooks, ils ont pu se produire un petit peu avant Crooks.
2: Ça se joue vraiment à pas grand
3: non,
2: chose.
3: Non, hein. Tout est sorti dans la même année, à quelques mois près et tout ça, mais je veux dire, le fait de. Ils ont eu plus de propositions, tout ça, après, ça s'est joué, tout s'est joué à quelques mois près pour les deux groupes. Mais ce qui est sûr, c'est que Criminal Class faisait beaucoup plus parler de lui, ils étaient plus investis dans la scène que Crooks. Mais à la finale, ils ont sorti quasiment le même nombre de morceaux. Hein, c'était 6 pour Crooks et 4 pour Criminal Class à l'époque, sur disque. Mais ça se la joue serré. Du coup, fameuse compile, beaucoup de promotions, beaucoup de pubs faites en bien et en mal sur cette compile. Mais c'est légendaire d'être sur cette compile. Donc, Running Away, qui est un super titre, c'est ce qu'on va mettre pour... Pour ce passage-là.
2: Ok, c'est parti pour Running Away.
3: Strange True Oi.

0: Parle-nous un peu des concerts, comment ça se passait? Est-ce qu'ils jouaient souvent ensemble? Avec quel groupe de l'époque ils passaient le plus souvent?
1: En fait, ils ont joué avec tous les groupes qui étaient un petit peu sur les mêmes labels que qu'eux, ou alors tous les groupes qui débutaient aussi, hein, Ejected, Attack, je crois qu'ils ont joué avec Business. Du coup, apparemment c'était assez festif à leur concert, ils se sont démarqués de la politique et tout ça, donc en fait ils n'ont pas eu de problème. En plus, ils étaient vraiment au tout début, avant qu'il y ait vraiment des problèmes de politique dans les concerts, donc ils ont un petit peu échappé à ça. Il y a un article de Criminal Class de 82 où en fait il y a des gens de la télévision canadienne qui sont venus filmer le concert pour un peu filmer la déchéance de la jeunesse anglaise. Et Greg Saint-Léon, en fait, quand il a su ça, en fait, il les a virés du concert avant même que le concert commence. Donc voilà. Et puis pour Crooks, il y a un résumé de concert avec Ejected et Attack au Skunks, où en fait on explique, enfin il est expliqué que c'est rempli de skin et que ça se passe dans une très bonne ambiance, assez festif et tout, bien bordélique, mais voilà, pas du tout d'embrouille comme il pourrait y avoir quelques années après dans les concerts. Et en fait ils ont joué aussi à Londres ensemble, les deux groupes ensemble, hein, Criminal Class et Crooks, en 82. Et là, on va mettre en fait deux titres live tirés de ce concert-là. Donc, on va mettre Little Tower pour Crooks, et on va mettre Blood on the Street pour Criminal Class. Donc, pour Crooks, la cassette, le son peut être un petit peu abîmé, mais voilà. Enfin, j'ai pas mieux. Donc, mais ça représente bien l'état d'esprit du groupe et l'énergie que ça avait. En fait, je pense que Crooks sur scène, c'était un peu plus vénère que Criminal Class, qui était toujours mi-tempo, et Crooks c'était quand même un petit peu plus péchu. Donc pour le coup, je pense qu'en concert, Crooks ça envoyait un petit peu plus que Criminal Class, c'était un petit peu moins mou. Donc voilà, donc c'est parti pour ces deux titres qui sont tirés d'un enregistrement de 82 à Londres, au Skunks.

0: Du coup, ça y est, Crooks et Criminal Class, ils ont sorti un 45 tours et un maxi 45 tours. Donc 45 tours pour Criminal Class et maxi 45 tours pour Crooks. Et en fin de compte, quelques mois après, bah, ils splittent.
1: Ouais, en fait, les deux groupes ont splitté parce que 82, 83, ça commence à être politique. Et Criminal Class, ils n'arrêtent pas d'avoir des changements de line-up. D'ailleurs, il y a un des membres, comme je disais, qui a été parti jouer pendant un moment avec Crooks. Et pour Criminal Class encore, ils ont eu un des membres, le bassiste Jim McCluskey, qui a joué aussi dans la première formation de Claude Chèvre. Mais voilà, ces changements de formation, la politique et tout ça fait que en fait, les deux groupes, ils ont enregistré, ils ont sorti un truc et ils ont arrêté quelques mois après. Crooks, il devait ressortir un truc sur Nos Futurs, mais c'est tombé à l'eau parce que Nos Futurs, ils commençaient à changer un petit peu de style. Donc voilà aussi, donc Crooks, ça ne correspondait plus trop. Je pense que voilà, ils ne se sont pas trop fait chier après à chercher ailleurs. Et puis Criminal Class, comme je disais, problème de line-up, voilà, en fait le groupe a duré encore quelques mois, mais ils n'étaient plus skin. En fait, juste après le 45 tours, vers 83, ils étaient plus skin. Ils ont encore enregistré une démo qui sortira en pirate plus tard. Je reparlerai de ça après. Mais voilà, et du coup, ces deux groupes qui auraient pu au moins sortir un album, bah, ils vont tomber un petit peu aux oubliettes pendant quelques années avant les rééditions.
0: On va écouter donc Crooks, deux morceaux de leur maxi EP. Keep on Running et I Die With My Boot On. Et je crois que d'ailleurs, sur cette dernière chanson, tu as une anecdote par rapport à Geno.
1: Ben ouais, parce qu'en fait, je sais pas si enfin, les gens le savent, mais en fait, il avait tatoué Je mourrai avec mes docs. Et effectivement, le pauvre, il est mort avec ses docs. Et du coup, en fait, j'ai demandé à des potes à lui si c'était en relation avec cette chanson. Et les deux personnes à qui j'ai demandé m'ont dit qu'ils pensaient vraiment qu'il s'était fait tatouer à l'époque. En relation avec cette chanson, parce qu'en fait, ils étaient tous archi fans de Crooks. Donc, voilà, apparemment, Geno, il s'était fait tatouer ce titre. Cette chanson avait dû le marquer pour qu'il voilà, il s'en fasse à un espèce de petit team. Et puis, ça lui a été fatal, hélas. Donc, voilà, donc c'est parti pour ces deux titres sortis sur Nos Futurs par Crooks.
0: D'accord. Et après, on écoutera Criminal Class, donc sur leur 45 tours, c'est Fighting System.
1: Voilà.

0: va parler maintenant des rééditions, parce que c'est un peu le truc à la mode. Beaucoup de groupes ont été réédités. Et je crois que d'ailleurs que la réédition de ces groupes, ces deux groupes, sont un peu un sujet sensible pour toi, parce que c'est quelque chose que, auquel tu as participé.
1: Ouais, j'ai participé en prenant une carotte un petit peu sur les deux groupes. Donc j'étais bien content. Mais bon, après, voilà, j'ai été content de participer. On va dire ça comme ça. Donc la première réédition auquel on a participé, c'est pour Crooks, pour le CD de Crooks qui est sorti en 97 sur Captain Hoy, un arnaqueur de première, enfin un arnaqueur, pas un mec très, très honnête, on va dire. Donc pour la petite histoire de cette réédition, en fait, Dieter, chanteur de Oxblood, est un gros fan de Criminal Class. Il a la pochette de tatouée sur l'avant-bras. Il reprenait Soldiers en concert tout le temps. Donc, morceau qu'on va passer un petit peu après. Et voilà. Donc, un soir où on était à la maison, vu mon anglais un petit peu limite, et donc il m'aidait souvent pour des traductions, des trucs comme ça. Et je lui dis, tiens, ça serait bien qu'on essaye de voir si on peut retrouver... d'appeler les renseignements, voir si on peut trouver des numéros de gars en Angleterre. Donc on se lance dans une soirée recherche à l'ancienne, appeler les renseignements pour trouver d'après juste un nom.
0: Les renseignements anglais.
1: Les renseignements anglais, je crois qu'il appelait, oui, genre, je ne sais même plus, c'est quand même c'est en 96. Et donc on appelle, on recherche la famille Saint-Léon, donc Greg Saint-Léon, à Coventry. Donc on trouve une famille, donc on appelle. Il se trouve qu'on est bien dans la famille du fameux Greg Saint-Léon, donc on tombe sur sa mère, et sa mère nous envoie chier littéralement, elle ne veut plus entendre parler de tout ça, son fils ne veut plus entendre parler des trucs skin, donc voilà, c'est tout juste, ça ne nous raccroche pas au nez. Donc, bon, bah...
0: Mais vous ne vous démentez pas.
1: Voilà, bon...
0: nous, le suivant sur la liste.
1: Voilà, le suivant sur la liste. Donc, on cherche la famille McGrath, parce qu'en fait, Crooks, c'est quand même à la base trois frères. Du coup on tombe dans leur petit bled à Newton sur la famille McGrath, on tombe direct sur les parents qui eux sont beaucoup plus accueillants et nous disent que leurs enfants ils continuent à faire de la musique et tout ça, donc ouais, ils sont assez cool, donc on se dit bah, le numéro c'est le bon. Donc à l'époque moi je faisais un fanzine qui s'appelait New Breed et j'avais mis Crooks en couverture, une belle photo en couleur en couverture, et j'avais déjà fait un article sur Crooks dans un autre fanzine auquel j'avais participé quelques années avant, sur Big Five, que je faisais avec Laurent. Et enfin, c'est Laurent qui le faisait, moi je participais à son fanzine. Du coup, j'envoie le numéro de téléphone à Captain Hoy, à l'époque qui commençait les rééditions, et je lui envoie avec mon fanzine en lui disant, bah, voilà, ce numéro de Crooks, apparemment c'est la famille, le numéro est bon... Les gars, ils sont toujours dans la musique et tout ça. Donc, bah, si tu peux les contacter, il y a peut-être un truc à faire. Donc, voilà, bah, plus de nouvelles. Et puis, je ne sais pas, quelques mois après, en 97, en recevant un catalogue, je vois qu'il y a un CD de Crooks, Hoy the Collection, qui est sorti avec un autre groupe, The Samples. Et qu'est-ce que je vois? Bah, je vois que sur la couverture, bah, y a ma photo du zine. Et puis que bah, apparemment mon numéro il a bien fonctionné, donc je suis un peu goudé quand même, parce que bah, du coup je me dis putain, le mec il aurait pu quand même m'envoyer au moins un CD. Donc je le contacte, je lui quand même fais remarquer que si je lui avais pas envoyé le numéro et tout ça, il aurait pas pu faire la réédition. Donc le gars m'envoie gentiment un CD, hein, pas deux, un CD, bah ouais, tu sais, parce que
0: trop
1: après
0: généreux.
1: C'est les frais de port, ça coûte cher.
0: Ouais.
1: Donc voilà, bon bah CD, bon voilà, il a le mérite d'être fait, mais bon, c'est Captain Hoy, hein. C'est toujours un petit peu vite fait. On sent que voilà, il a mis quelques photos, ils ont fait un petit descriptif de quelques titres, ils donnent 2-3 infos, puis bah voilà, c'est réglé, c'est en vente. Donc voilà, première réédition pour Crooks. Donc bah, c'est mieux que rien. Hein. J'étais quand même content de l'avoir parce que bah, le son il est quand même nickel. Donc voilà, ça c'est fait. Et puis quelques années après, il va avoir contact avec les mecs de Criminal Class, donc en 2000.

0: 2000. Et il va ressortir, pareil, un CD, bah alors là, pour le coup, que avec les Criminal Class, hein, avec toutes les démos. Quand même, qui est bien, hein, parce que les démos n'avaient pas trop circulé, ou le... Enfin, moi, j'avais jamais entendu de démo avec une bonne qualité, on va dire. Donc, j'étais bien content de l'avoir, comme beaucoup de gens. Après, ce qu'il y a, c'est que, il y a des morceaux qu'on a trois fois, deux fois, donc ça passe sur 14 morceaux, en vérité, il y en a une petite dizaine, hein. Et pour Crooks, il y a 11 titres. Et sur les 11 titres, c'est pareil, hein, il y en a qui sont en double. Donc, c'est pas non plus des discographies avec une quantité énorme. Mais bon, au moins, ça le mérite d'être là. Et pour la suite, ça va être réédité en vinyle. Mais ça, beaucoup plus récemment. Donc, dans l'ordre, c'est Criminal Class. Donc, deuxième carotte pour ma gueule. C'est Criminal Class, c'est un label espagnol, hein, Evil Records, qui l'a sorti. Donc pareil, avec tous les titres, plus les titres de la session 83, et qui sont sortis sur un 45 tours pirate en Allemagne en 2014. Et là, donc, il a mis deux titres, dont Looking Back et Don't Look At Me. Et désolé pour l'anglais. Et le gars qui a sorti cette compilation m'a contacté, savoir si j'avais des archives et tout ça. Donc je lui ai filé tout ce que je possédais. Ça lui a servi à faire une partie de l'insert, la pochette et tout ça. Et pareil, hein, j'ai rien eu le droit d'avoir. J'étais obligé de payer ma copie comme tout le monde. Et en plus de payer ma copie, le gars voulait que je prenne d'autres trucs parce que d'après les frais de port, c'était pas intéressant pour lui. Enfin bon, la totale. Donc j'ai quand même payé ma copie. Et j'étais un peu vénère, je lui ai fait comprendre. Et quand il m'a recontacté pour sortir d'autres trucs, je lui ai fait comprendre qu'il pouvait se faire enculer. Hein. Donc j'ai jamais refait de trucs avec lui. Et après, il y a eu une compilation de Crooks en vinyle qui est sortie sur Vomito Records, un label espagnol aussi. Hein. Les Espagnols, ils ont sorti énormément de rééditions de trucs anglais ces 10 dernières années. Et juste une précision pour le Criminal Class sorti sur Evil, c'est quand même, à sa décharge, le mec il a fait un super truc, c'est-à-dire qu'il a mis un petit livret, interview, plein de photos, un poster et tout ça. Bon,
1: ouais,
0: c'est, le truc il est super bien fait, hein, c'est Evil Records, Raining Riot aussi, label, c'est le même mec en fait. Et à sa décharge c'est super bien, franchement c'est l'album à avoir. Et pour Crooks, c'est pareil, le mec, il Vomito, il l'a fait aussi de manière... les deux sont faits de manière officielle, hein, avec l'accord du groupe. Et sur Vomito, c'est pareil, en fait, il a repris un historique...
1: Oui, il y a un bel insert.
0: Hein. Ouais, il y a un bel insert. Il a repris un historique de Soon, qu'il a remis dedans. Et en fait, les photos, c'est des photos à moi que j'avais mis sur Internet et qu'il a repris sur Internet. Mais bon, pour le coup... il les a trouvés sur Internet, il les a mis dans l'album, mais j'aurais pu lui passer d'autres trucs, mais c'est comme ça. Mais du coup, ça fait deux belles rééditions en vinyle. C'est quand même les deux albums à avoir, hein. Il y a la totale des morceaux, des groupes. Donc voilà. Et ce qu'il faut savoir, c'est que Criminal Class, quand le CD est ressorti, ça a poussé à la reformation du groupe, sans le chanteur d'origine. Mais il y a des membres du groupe qui se sont dit qu'il y avait peut-être moyen de faire des concerts. Donc en fait, ils ont refait des concerts. Mm-hmm. Et ils sont venus jouer en France.
1: Hein, où ça ?
0: À Morville, au Royaume en France, mm-hmm. en 2005. Donc on avait été les chercher à la Gare du Nord avec Eddie, avec Bruce. Et ils avaient fait un concert absolument mortel. C'était vraiment une grosse, grosse tuerie. Donc ils ont joué pendant une dizaine d'années. Ils ont joué pendant une dizaine d'années, ils avaient déjà ressorti une démo. Je sais qu'en 2005, ils avaient sorti une démo parce qu'ils nous l'avaient filé à l'époque. Et en 2010, ils ont sorti un album. Alors après, ils sont partis vers un truc, je dirais pas métal, mais avec un son qui était plus le son du début. Mais avec quelques titres qui étaient bien, ils ont repris des titres anciens qu'ils ont réadaptés. Et ça s'appelle... leur album s'appelle 25 To Live. Bon, désolé de mon anglais, pareil. Donc l'album est sorti en 2010, mais la démo, elle était déjà sortie en 2005, parce que je me rappelle qu'ils nous l'avaient filé au concert. Donc et Crooks, c'est pareil, ils ont repris du service. Mais comme je disais, en fait, ils ont eu vraiment tout le long de leur carrière, ils ont fonctionné pareil. C'est-à-dire que Criminal Class, dès qu'ils ont pu refaire des concerts, ils ont quand même fait des tournées en Europe, ils ont, je crois, joué aux États-Unis, ils ont ressorti un album, ils se sont un peu bougé le cul. Mais Crooks, bah, en fait, fin 2000, ils ont rejoué dans leur bled, mais voilà, ils n'ont pas cherché à aller plus loin. Ils se sont contentés de faire des petits concerts, comme en fait, c'est un groupe un peu familial. Donc, la dernière formation, c'était encore les deux frères, plus la fille d'un des frangins, et puis après, d'autres gars qui tournaient dans le groupe. Mais voilà, ils n'ont pas essayé de faire plus. Et c'est dommage parce qu'on aurait bien aimé les avoir en concert. Voilà.
2: Bon, il est temps de passer un petit peu de musique là, David. Qu'est-ce que tu nous proposes comme titre ?
0: Alors, je propose une petite reprise en dédicace à mon frangin, éditeur d'Oxblood, chanteur d'Oxblood, qui était, comme je disais, un gros fan de Criminal Class. Donc, en mémoire à cette soirée où on avait appelé les mecs de Criminal Class, de Crooks et d'autres. Donc, les Oxblood, ils reprenaient Soldier. Alors, j'ai pas la version avec Dieter, je l'ai sur cassette, mais là, je l'ai pas en CD, donc je peux pas la passer, je la passerai une autre fois. Là, c'est tiré d'un live en 93 avec Franck Auchan. Donc, on va mettre Criminal Class et on va mettre après un autre morceau, enfin, donc la reprise par Oxblood, et on va mettre un morceau de Criminal Class de 83 qui a été réédité après, Looking Back Anger, qui est vraiment leurs derniers enregistrements de manière officielle et qui était à l'époque quasiment pas sorti en fait.
2: Ok, c'est parti.
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0: Alors, je voudrais pas retourner le couteau dans la plaie, mais il n'y aurait pas un concert qui aurait dû avoir lieu à Paris avec un groupe, par exemple Crooks, hein, ça aurait pu être un concert mythique.
1: Ah ben là, je pense que si Crooks ils avaient joué, déjà c'était rempli, mais alors là, ça aurait été encore plus rempli. Parce qu'en fait, avec le temps, on s'aperçoit que bah, Crooks, par rapport à Criminal Class, ils sont plus. Il y a plus de demandes pour Crooks que Criminal Class. Hein. J'ai l'impression qu'on voit le nombre de gens qui affichent des t-shirts de Crooks, des patchs, tout ça. Donc, franchement, bah, c'est sûr que les voir en concert, ça aurait été mortel. Et en fait, c'était dans nos petits projets avec Wattie. Quand Wattie, il avait, pour le dernier bal des Vauriens, organisé tout ça. En fait, je sais plus ce qu'il m'a dit, manquait un groupe ou il y a eu un truc. Et du coup, moi, qui était en contact avec Andy McGrath, le chanteur, et j'avais déjà un petit peu envoyé des messages à Andy pour savoir s'il n'était pas chaud pour faire des concerts. Et le mec, il me disait, bah si, on nous a déjà proposé de rejouer. Alors Andy McGrath, il est tatoueur, donc il y avait des mecs dans des conventions de tatouage qui lui avaient proposé de jouer. Il y avait le Rebellion Festival qui lui avait proposé de jouer. Enfin bon, il y avait donc le mec, il commençait à se tâter parce qu'il disait ouais, je peux jouer en Europe, j'ai des plans pour jouer aux États-Unis. Et du coup, je dis à Wattie, bah écoute, faut qu'on l'appelle parce que si ça se trouve, on peut peut-être les avoir. Mais c'est vrai que on se rapprochait quand même de la date du concert. Du coup, Wattie les a appelés, il a appelé Andy, il a proposé un bon deal, et le mec, il a dit, ouais, voilà, faut que j'en parle, faut qu'on prenne les répètes sérieusement et tout ça. Mais comme j'ai dit, comme les mecs sont un peu mous du genou, hein, apparemment, c'est jusqu'au dernier moment. Donc voilà, ils ont repris les répètes, mais bon, je sais pas, il y avait le repas de famille, il y avait ci, il y avait ça, il y a toujours un truc qui traînait. Donc voilà, on les a relancés, mais ça avançait pas énormément. La date, nous, il fallait vraiment qu'il y ait une date qui soit posée pour pouvoir les annoncer officiellement. Et puis, bon, je sais plus, enfin bon, alors tout s'est mal goupillé parce qu'après, bon, voilà, il y a le Covid, tout ça. Mais bon, c'était un peu compliqué. Mais ils avaient commencé un petit peu à reprendre, donc les deux frères avec leur nièce, tout ça, à reprendre les répètes. Mais bon, c'était pas non plus un rythme effréné. Et ben voilà, enfin tout est tombé à l'eau. Du coup, bon, on avait un peu les boules. Au début, avec Wattie, on était carrément bon, au taquet. Hein, quand on s'est dit que ça pouvait être la tête d'affiche du concert, on avait même prévu de sortir un 45 tours à distribuer et tout ça. Donc franchement, c'était vraiment vénère et tout. Et puis, ben, tout est tombé à l'eau, hein, bon, 2020. Hein. Donc voilà, ben après, on se dit que ça pourra toujours être refait. Hein, c'est pas. Rien n'est jamais mort dans la vie, donc voilà, on espère. Mais bon, c'est vrai que les mecs, pour les bouger, ça a l'air d'être quand même un enfer sur Terre. Donc voilà. Mais si jamais ils jouaient, je pense que là, Wattie, même s'il les fait jouer juste eux, sans un autre groupe, il remplit Gibus sans problème. Donc voilà.
0: Il n'y a plus qu'à croiser les doigts.
1: Il n'y a plus qu'à croiser les doigts, voilà. Donc bon, on va finir cette espèce de petite historique pour les deux groupes. J'espère que j'ai pas été trop brouillon, on va dire, parce que je voulais pas faire un groupe et puis après faire un autre groupe.
0: Mais leur vie est tellement.
1: Mais en fait,
0: leur
1: les deux groupes, voilà,
0: c'est mélangé.
1: Voilà, il y a eu vraiment plein de parallèles. Et du coup, je pensais que c'était intéressant. Voilà, tout est sorti un petit peu. Bon, alors, à quelques mois près, tout est sorti en même temps. Ils ont arrêté en même temps. Ils ont démarré en même temps. Enfin,
0: mais est-ce qu'ils étaient copains en fait?
1: En fait, ils n'étaient pas vraiment, enfin, j'ai jamais vraiment su, mais ils n'étaient pas vraiment super, super potes. Hein. C'est juste voilà, en fait, c'était un arrangement un petit peu commun, mais bon, c'était plus pratique de jouer ensemble quand, bah, voilà, t'es deux groupes, tu fais la même musique que, voilà, d'aller jouer avec d'autres groupes quand t'es quasiment dans le même bled. Mais voilà, je suis pas sûr qu'ils font pas référence à eux mutuellement dans les interviews, les trucs comme ça, tout ça. Donc voilà, mais bon, après les mecs ils devaient bien s'entendre hein, pour pouvoir faire quelques concerts ensemble, enregistrer dans le même studio. Voilà, mais c'est vrai que le parcours il est vraiment similaire jusqu'à ces dernières années. Et jusqu'à ces dernières années, c'est toujours quand même Criminal Class qui s'est toujours bougé un petit peu plus que Crooks. Et bon, c'est dommage hein, parce que quand même Crooks en concert c'est quand même une grosse tuerie. Donc on va finir sur trois morceaux. Donc deux morceaux en concert, un de Criminal Class, un de Crooks. Et sur un morceau de Criminal Class de leurs derniers enregistrements. Donc voilà, donc on va finir avec ces trois titres. On va mettre Fighting the System de Criminal Class. On va mettre Give a Work de Crooks. Et on va mettre 25 to Live de Criminal Class, de la version 2010, des années 2010. Donc voilà. Et puis bah voilà, on arrive sur la fin de cette session. J'espère que ça n'est pas trop laborieux pour comprendre. Parce qu'en fait, c'est un petit peu compliqué de faire le parallèle entre deux groupes quand quand il y a plein de choses qui sont pareilles, mais en même temps, ils n'ont pas non plus fait des trucs énormes. Donc c'est plus sur des petits détails. Donc voilà, on arrive sur la fin de cette session. Bon, quand même deux groupes mythiques que tout le monde kiffe et qui au fil des années sont devenus encore plus mythiques que ce qu'ils étaient avant. Donc voilà. Voilà, on arrive sur la fin. Je vous remercie beaucoup et puis à bientôt pour une prochaine session.
2: 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They know what to ask for. Ask for a fighting assistant. 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
1: Oh, les Droogs, c'est la rayure de Subculture l'émission. L'exclu et découverte de ce mois de décembre 2025 pour moi, c'est ce nouveau projet de Adri qui nous gâte déjà au sein de Utopie, Columba Triste, Camellia Sinensis, Short Day, etc. Ce projet n'est pas sans nous rappeler Berrurier Noir et ce côté minimaliste qui leur était propre. Avis aux amateurs, perso, moi je suis conquis par le projet. La présentation du truc que l'on peut lire sur le Bandcamp, c'est hiver 2025, appartement punks, métro porte d'Arras, moulin, ennui, canapé, souvenir, 343, guitare, basse, micro, mixcraft, jack, carte son, une semaine, 10 briques de lait, 60 bédos, 2 gueules d'hub, trop de pizza, Berrurier Noir, sorti 3 fois pour aller pécho. 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Volume 1, Asylum 343, c'est Asylum 343 avec le morceau Banlieusard.

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3: 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Et non, c'est pas un test ou quoi qu'est-ce, on est vraiment là. Drugies Radio renaît de ses cendres, des cendres de l'incendie de OVH. Et on va commencer tout de suite cette putain de playlist des auditeurs, la première depuis on sait même plus quand, avec un morceau qui nous est suggéré par Bastille de Berlin. Tout de suite, bam, on tape dans l'international, dans l'européen. Il nous veut quoi, ce petit Bastille de Berlin? Il veut écouter Camera Silence, réalité.

Et enchaînons tout de suite avec un morceau suggéré par Fla de Dijon. Qu'est-ce qu'il nous propose, le bon Fla? Un morceau de Talion, La Rue, sorti sur Oil Album Volume 2.

le Droogies European Tour continue avec Manael de Badalona. Qu'est-ce qu'il veut? Il veut écouter les Suisses de Vania Muffins, Mexican Radio.

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syndicat de Lille nous propose d'écouter Ultra. Le morceau s'appelle Reka. C'est donc une plongée dans le post-punk russe.

Oscar, le Toulousain, nous propose d'écouter un morceau nous venant d'outre-Atlantique. Il s'agit des Américains de Armor. Le morceau, c'est Fraude.

PA du Bistrot des Nazes nous propose d'écouter Volksturm. Le morceau, c'est Kein Weiß Wohin. Un truc du genre. Moi, j'ai pas fait. Déjà, j'ai pas fait français LV1, alors je vais pas faire allemand LV2. Hein.

Mais dis donc, qu'est-ce qu'on voyage sur Droogies Radio? Root Saints de Madrid nous propose d'écouter les Madridaines de Root Pride. Hoota my way!

0: fasciste.
1: Sophie de Lille nous propose d'aller faire un tour du côté de Brest pour entendre Syndrome 81 dans les rues la nuit.

0: Ainsi se termine cette playlist des auditeurs. C'était Milky pour Droogies Radio. Restez à l'écoute car la voix de la Hoy ne s'éteint pas.
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0: Bonjour à toutes et à tous et bienvenue sur À l'Ouest, rien de nouveau comme tous les samedis sur la Drouguise Radio. Et aujourd'hui, on vous a préparé une petite spéciale Tchéquie, République Tchèque, avec Souris. Enfin, c'est surtout Souris qui a préparé, j'avoue. Salut Souris.
1: Coucou, bah ouais, voilà, une petite spéciale Tchéquie, sans prétention, mais qui j'espère plaira à tout le monde.
0: Et surtout sans morceau qui s'appelle Feu Crash ou je sais pas
1: oui,
0: quoi.
1: Oui, les trucs prise de tête un peu compliqués à démêler, tout ça. Bon, on a un fuck aussi, mais c'est encore autre chose. C'est plus clair.
0: Oui, bah d'ailleurs, tu peux le présenter si tu veux, le groupe et le morceau.
1: Bah voilà. Du coup, c'est du groupe Last Strike. Le premier titre s'appelle Fuck TS. TS pour Torsteiner. Je pense que tout le monde connaît. Et le deuxième titre, ça sera Realita, une chanson sur la réalité du monde ouvrier et à quel point travailler, c'est vraiment de la merde.

0: C'était Last Strike avec Fuck TS et Realita. Et nous allons passer maintenant dans la petite ville ou la grande ville, je ne sais pas, de Jablonec nad Nisou, avec le groupe Muerti qui a été créé en 2005.
1: Ouais, avec deux titres que tout le monde comprendra très facilement, hein, les titres. C'est Antifasciste Oi et Alcohol Key.
0: Ça parle d'antifascisme et d'alcool, je crois, du coup.
1: Ouais, c'est plutôt pas mal comme programme. Ouais.
0: T'as vu Sherlock Holmes?
1: T'es bilingue, là.
0: Ouais, complètement.

0: C'était donc Muerty avec Antifasciste Oi et Alcohol. Et le prochain morceau, c'est avec des signes tout bizarres sur les lettres. J'ai envie de dire que c'est Sertouf Punk, qui veut
1: Oui,
0: dire.
1: alors là, par contre, j'avoue,
0: Ah.
1: je ne peux pas être non plus sûre de la prononciation. Ouais.
0: Et ça veut dire Diable Punk ou un truc comme ça.
1: Voilà, un truc dans le genre.
0: Ouais.
1: Donc, un groupe fondé en 88, hein, donc ça ne date pas d'hier, dans un pub à Svitavy. J'ai choisi deux titres quand même qui montrent qu'ils sont de mauvaise, ils sont de mauvais poil.
0: Bah ils ont, c'est le diable après, c'est normal.
1: C'est
0: Ils sont
1: ça,
0: pas
1: quoi.
0: calmes.
1: Donc là, c'est Skurveneiden. Alors, ça ressemble beaucoup quand même au polonais, là, le premier mot, hein. Donc, c'est en traduisant, c'est le repère de connard. Et le deuxième, c'est Steiner Bordel. Donc, tout le monde comprend bien le bordel. Et mais la traduction, c'est le même bordel.
0: Ah, c'est le même mot, c'est cool ça.
1: Quand même, hein. Mais même, je crois qu'en polonais, c'est pareil, ça existe bordel aussi.
0: C'est la France, la francophonie qui rayonne.
1: Ouais, puis alors,
0: Ouais,
1: dans des domaines fabuleux quand même, hein.
0: dans les meilleurs domaines, ouais.
1: C'est ça, quoi.

0: C'était Certes of Punk. Et le prochain groupe, c'est Plexis. Encore un vieux groupe d'ailleurs.
1: C'est ça, un groupe de Prague, formé lui carrément en 84 et qui apparemment serait toujours en activité. Alors j'ai choisi deux titres, Néphilim, dont je n'ai absolument pas trouvé la traduction. Désolée, il n'y a rien qui avait. Y avait impossible de
0: Il y a rien qui
1: trouver.
0: avait de sens.
1: Ah non! Non, ça m'a même pas proposé, tu sais, des langues toutes bizarres comme ça nous fait des fois. Ouais. Ça vraiment, ça propose rien là.
0: Bon,
1: C'est une
0: tant
1: voie
0: pis.
1: sans issue.
0: Ouais.
1: Et, et le deuxième titre, c'est Północny Rybel. Alors pareil avec les accents, du coup, je suis pas très sûre de la prononciation de certaines lettres. Je fais ce que je peux.

0: C'était le groupe Pragro Plexis avec Nephilim et Poulnochny Rebel. Et on va terminer cette émission avec encore un groupe des années 80 qui s'appelle Rodatni. Doradni.
1: Doradé.
0: Ouais, voilà, comme tu dis, Doradi. Ça veut dire en.
1: C'est ça, un groupe de Teplice formé en 87. Et du coup, le petit titre s'appelle Tac, c'est Priday, qui veut dire Rejoignez-nous.
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0: Et c'est ainsi que se termine cette émission. Merci beaucoup à toi, Souris, pour la préparation et la co-animation de cet épisode.
1: Toujours avec autant de plaisir, hein, comme d'hab.
0: Et on se retrouve la semaine prochaine sur la Droguise Radio. Restez à l'écoute car la voix de la Oi ne s'éteint pas.
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1: PA du Bistrot des Nazes nous propose d'écouter Volksturm. Le morceau, c'est Kein Weiß Wohin. Un truc du genre. Moi, j'ai pas fait. Déjà, j'ai pas fait français LV1, alors je vais pas faire allemand LV2. Hein.

C'était Dio de Major Accident pour commencer un nouveau 45 Revolutions. On s'écoute après Wire, le morceau Mr. Suit, et encore après Serious Drinking avec One to XU, une reprise de Wire.

Anti-Heroes avec Disco Riot, et on continue avec une reprise d'Elton John, Saturday Night's Alright for Fighting par D.A.Light, le groupe anglais, et on s'écoute juste après un morceau de l'EP du groupe D.A.Light, mais les New Yorkais. C'est sorti en 2020 et ça s'appelle Reason for My Sin.

Béton armé, les poings levés mais les poings liés, extrait de leur split Release the Skins avec Violent Way qui est sorti l'année dernière chez Primator Crew. On passe à Chubby and the Gang et un extrait du premier album Spit Kills, le morceau Union Dues. No, no, no, no.

On vient d'entendre Passage de Skunks Offensive, qu'on retrouve sur une compile sortie en 84 par le label Riposte avec Kidnap, entre autres. On continue avec The Beltones, Fuck You Anyway.

C'était les Nord-Irlandais de Control Zone avec Johnny Johnny. Et juste avant, c'était un live d'Incendiary Device de Johnny Moped. On enchaîne sur des Peel Sessions, les Vibrators avec She's Bringing You Down, Easy Outcast, Gangland Warfare.

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Direction Seattle avec un groupe qui nous a contacté par email. Ce groupe c'est Chiswick Commandos. Alors ça va dénoter un petit peu, c'est pas vraiment un groupe oi, c'est bien rock'n'roll. Ça fait quelques années qu'ils sévissent, mais ils ont tous auparavant joué dans d'autres groupes comme Engine 54 ou Dead and Boys. Un membre de Junto, même un membre de The Butchers, un side project de Carl Templars. Alors Chiswick Commandos compare à Count Bishops, un vieux groupe des années 70 qui faisait des reprises de blues, donc bien 50s et 60s. On va écouter tout de suite une reprise de Velvet Underground. C'est Chiswick Commandos qui reprennent Waiting for My Man.

T'as fait le bon choix d'écouter la Drouguise Radio. Et on continue notre prog avec un classique. C'est les Blitz avec Fatigue. Un excellent titre qui nous rappelle que tous les dimanches de 17h à 18h sur les ondes de la Drouguise Radio, Wati nous présente Zone d'Ombre, une émission de Oi mais aussi de Conwave.

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1: Salut, c'est Wati. On se retrouve pour une nouvelle exclusivité aujourd'hui sur la Droguise Radio. Il s'agit de la compilation A Volta ao Mundo em 80 Minutos, le volume 2. Je vais vous lire le mail que nous a adressé le label Rotten Records, qui avait sorti le volume 1 de cette compilation dans les années 90. 20 groupes de 20 pays différents à travers le monde. Cette compile contient des titres inédits de Comintern Sect, Sindicato Oi ou encore Horda, ou encore les Américains de Fuerza Bruta ou les Anglais de Last Resort. Si vous voulez vous procurer cette compilation en Europe, il faudra passer par The Firm Records ou Zero Work Records au Portugal. On va écouter tout de suite le titre de Fuerza Bruta qui s'appelle Enemigos.

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4: Salut les Drougs, c'est De Warlin. On est mercredi 20h et à 20h le mercredi, c'est Drouguise Live. Drouguise Live qui part ce soir à Rennes, à l'étage, où le 12 mars 2023 se produisaient les Parisiens de Lions Law. Ils étaient là pour la release party du groupe Hard Mind. Ce soir-là, le line-up est composé de Wati, Swan, Deck, Vovot et Thomas de Burning à la batterie. Pas Thomas de Burning Heads, Tomoy, non, mais Thomas de Burning Lady, Jody Faster & Co, aka Ripple. Je vous laisse donc avec ce live de 50 minutes mixé et masterisé par Barnabé Gaussi pour la chaîne YouTube Violent Motion. Drouguise Radio, la voix de la Hoye, même quand elle part en live. Tout de suite, Lions Law, live à l'étable à Rennes, le 12 mars 2023. Hoye.

Merci. Merci à Hardmine, à tous les autres groupes qui ont joué. Yo, yo, yo.

0: si vous avez fait la teuf ici hier, vous reconnaîtrez peut-être les dentés à la batterie. Mangeur de taz devant l'éternel. Mais il est là.
1: Et merci beaucoup d'être là.
0: Il est là par esprit.
1: Avec
0: quoi.
1: La gueule de bois, c'est super cool.
0: Voilà. Ouais, c'est pas un dimanche classique là.
2: Nous, on n'a pas la gueule de bois, on boit pas d'alcool.
0: Ouais. Nique l'alcool. Nique tout.
1: Est-ce que...
0: Non. Mets tes lunettes, vieux. Mets tes lunettes. C'est le chant

0: Oui.
1: Oh.
0: Merci. Là, t'es obligé de... Tu sais, la farandole bretonne, là. Comment ça s'appelle?
2: C'est la chanson des olives. Là, la chanson des olives.
0: Pour tous les druides de la forêt des Carnutes.

0: Rien à foutre.
1: Merci beaucoup.
0: Ben, je suis prêt à niquer l'alcool, mais il me faudrait quand même une bière. Ouais.
2: Plus de bière, c'est
0: ça. Ah. Cocktailman. Parle bien. Respecte le métier, frère. Ouais. Régime sec. Oh non, la flotte, non.
2: Ça se voit que t'étais au régime.
0: Oh. Ouais, j'étais au régime sec, là, pendant un moment. Bien sec. Allez, fils de la veille. À défaut d'être un fils de rien.

0: Eh, vous endormez pas. C'est bientôt, vous allez rentrer. Matez Top Chef, là, vous mettre bien, là. Ouais. J'ai rien contre Top Chef, hein, mais...
1: Les fans de Top Chef.
0: Ouais. Soit ils bossent avec un mec de Top Chef, hein, en vrai. Star.

0: Merci, Thomas. Ça touche à sa fin.
1: Touche la fin, vas-y. Touche-la bien, ouais. Touche pas, tu vois. Oh, touche pas mon swan. Ouais. Nice swan, bro. Miles Davis. Ouais, ouais. On a fini, on a épuisé les blagues, mec.

0: Aïe. Bon, il nous reste 3 morceaux. Après, tout le monde va se coucher tranquillement, là. Bien mérité, bien mérité. Mais c'est bien d'être sorti un dimanche comme ça, là. Franchement. Ouais.
1: On va bien. Mais le mec, parce qu'il bosse en ce moment.
0: Il y a des gens qui bossent ici. Oh.

Tous les honneurs furent

0: Merci, bonsoir.
1: Qui est à vous ?
2: Droogies Live, c'était Lion's Law en concert à l'étage à Rennes le 12 mars 2023. Un concert mixé et masterisé par Barnabé Gaussi. Mercy encore à lui. Droogies Live, c'est fini pour ce soir. Je vous dis à la semaine prochaine pour plus de Punkenoi en live. C'était De Warlin. Ciao.

Petit message sur la boîte mail. Je vous enclin à faire pareil si vous avez des groupes à nous faire découvrir. Ce message nous vient de Lille. C'est encore Asylum 343 qui ont encore récidivé et viennent de sortir sur leur bandcamp 4 titres. Je vais vous lire le texte qu'ils nous ont envoyé. Tapis dans l'ombre, nourrie de rage et de colère, elle observe lorsque la ville est endormie. Sans but précis, si ce n'est la destruction sous toutes ses formes. Mais guette le moment venu et attaquera un jour, une nuit. Vous ne la voyez pas, mais elle vous voit. Vous ne savez pas qu'elle existe, elle vous connaît. Enfermée dans sa cage, elle regarde le monde s'écrouler doucement. Et ses barreaux, enfin, vont bientôt céder. Division Kamikaze. Ça a été enregistré en juillet 2026. Sorti vinyle à venir chez les âmes d'Atala et sorti cassette à venir chez Dirty Slap Records, TSH Productions et Louis Pleur Records. On va écouter tout de suite le titre qui ouvre ce 4 titres. C'est Division Kamikaze par Asylum 343 sur Droogies Radio.

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Salut à tous, c'est Swindle pour un top 5 sur la scène Sharpies. On commence de suite avec un très grand classique, Rose Tattoo, le groupe formé à Sydney en 1976 et leur album Scared for Life, probablement le meilleur. Un des morceaux que je préfère de cet album, c'est It's Gonna Work for Itself Out.

Rostatu, it's gonna work itself out. On reste en Australie avec un groupe formé en 1972, c'est Colored Balls, et le morceau Heavy Metal Kid, sorti sur l'album du même nom en 1974. À noter qu'il avait été ressorti en 2019, il me semble, par l'excellent label Just Add Water Records, avec en face B le morceau Around and Around. On écoute ça de suite, Colored Balls, Heavy Metal Kid.

Colorballs, Heavy Metal Kid. Évidemment, on reste toujours en Australie avec un groupe de Melbourne formé en 1978. Ça s'appelle La Femme, bien mieux que le groupe français du même nom. Et un morceau sorti en juin 79 qui s'appelle Chelsea Kids.

la femme Chelsea Kids, d'ailleurs sortie sur une excellente compilation il y a quelques années qui s'appelait Sharpies. On enchaîne avec Ted Mulry Gang, un groupe, le groupe du dénommé Ted Mulry, chanteur anglais, enfin, né en Angleterre et qui a fait la carrière en Australie, et le morceau Gonna Be Somebody, tiré de l'album Disturbing the Peace, sorti en 1978.

Ted Mulry Gang, Gonna Be Somebody. On arrive au dernier morceau de ce top 5, Sharpies. C'est un morceau sorti en 1976 en 7 pouces. C'est un morceau de Kevin Borish Express et le morceau il s'appelle I'm Going Somewhere.

0: Kevin Borish Express, I'm Going Somewhere, sorti aussi sur une compilation 2015 sur Festival Record, une compilation de 2 12 pouces où, concernant la scène Sharpies qui s'appelait When Sharpie Ruled. En tout cas, merci de m'avoir écouté, c'était Swindle, restez sur Droogies Radio car la voix de la Hoy ne s'éteint pas.
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Salut les Droogs, ici Sourix pour vous parler du nouvel album anniversaire de The Zapoy pour fêter leurs 20 ans d'existence. L'album s'appelle Welcome to Hell et ça porte bien son nom vu les circonstances du moment en Russie. D'ailleurs, The Zapoy est un des groupes qui a pris position contre la guerre dès le début et donc n'hésitez pas à vous procurer cette galette qui comporte 10 titres, dont un avec Farik de Criminal State et des covers de By Street et Restless. Il est pour l'instant disponible seulement en digital, mais sortira bientôt en vinyle et cassette, et perso, j'aime beaucoup l'illustration de la pochette. Pour vous mettre l'eau à la bouche, j'ai choisi Vzapoy, qui pourrait se traduire par à peu près « Allez vous mettre une bonne cuite ».

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0: avec le mythique titre de La Souris Déglinguée, c'est Saint-Sauveur à la demande de Laurent. Salut Laurent.
1: Bonjour à tous les gardiens et tous les pensionnaires de la rue Saint-Sauveur. Écoutez bien, ça commence comme ça.

les drouguises. C'est la rayure de Subculture l'émission. La petite découverte pour ce mois de mars 2026, c'est le groupe hollandais Savage Beat avec leur album, leur tout nouvel album Bright Light Tall Shadows. La découverte vient pour moi de chez Bertel, nos amis de Primator Crew. La galette est dispo en distro chez eux. Et donc je vais vous laisser sur le morceau éponyme Bright Light Tall Shadows.

Slavek de Vienne en Autriche nous demande d'écouter le morceau Unité, extrait de l'album d'une même voix sorti en 2016 par Comintern Sect.

En Belgique, ça drache souvent. Alors, pour me remonter le moral, je vais chercher un biki, une fricadelle, et je me broche sur Droogies Radio une fois.

0: 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Bonjour.
1: Le label nantais Une vie pour un vinyle va sortir le 9 avril 2024 un nouvel EP des Parisiens de Cran. Un an après leur album, trois nouveaux titres incisifs. Un punk oi agressif au cœur entraînant qui met tout le monde d'accord. Encore un pas de franchi pour Cran. C'est le petit texte qui accompagne les trois morceaux qu'on a reçus ici à Droguiz Radio. On va s'attarder sur le morceau Rejet. Il y en a un autre en écoute sur le Bandcamp du VPR. Il faudra attendre le 9 pour le troisième morceau. Ça va aller. Allez, Rejet sur Droguiz Radio, c'est le nouveau morceau de Cran. Merci VPR pour l'exclu. 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

Oh, il est droguise. C'est la rayure de Subculture l'émission. Mon petit coup de cœur de ce mois de février 2025, c'est un EP dont je viens de faire l'acquisition chez UVPR, Une vie pour rien. Donc voilà, c'est un groupe de Lille, c'est Camélia Sinensis. L'EP, le titre de la galette, c'est Tout prendre, et le titre que je vais vous passer, c'est Crac. Voilà, ça pousse les murs, ça claque le tympan, c'est tout comme j'aime.

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1: Salut la Drouguise. Parlons aujourd'hui d'Encore Debout, des Canadiens de Force Majeure, sortis chez Primator Crew et DCR. Ouais, on est corporate puisque certains des trois membres du groupe font partie des animateurs de ta web radio préférée. Commençons tout de suite par la pochette. Un artwork skin, strict, gothique, médiéval, lettrage or doré sur fond noir, les photos en noir et blanc, strict je vous dis.

des beaux bébés, ça n'aide pas. Cela dit, les 4 hits sont très bons et bien écrits. Je m'imagine bien tous les passer en soirée, ce qui est un bon signe. Pardon. J'ai une préférence pour les morceaux clôturant chacune des faces, Encore Debout, qui donne son nom à l'EP, et Noirceur, dont l'intro passe en bed de cette chronique. Je vous propose de les écouter.

C'était donc Encore Debout et Noirceur, deux morceaux extraits de l'EP Encore Debout des Canadiens de Force Majeure, sorti chez Primator Crew et Double Turn Records.

0: C'était Milky pour Droogies Radio. 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

T'as fait le bon choix d'écouter la Drouguise Radio. Et on continue notre prog avec un classique. C'est les Blitz avec Fatigue. Un excellent titre qui nous rappelle que tous les dimanches de 17h à 18h sur les ondes de la Drouguise Radio, Wati nous présente Zone d'Ombre, une émission de Oi mais aussi de Conwave.

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1: Salut, c'est Wati. On se retrouve pour une nouvelle découverte. Un groupe qui nous vient de Buffalo, dans l'état de New York, aux États-Unis. Ce groupe, c'est Violent Way. Alors, vous les connaissez peut-être, puisqu'en fait, Violent Way n'est rien d'autre que la nouvelle formation de The Elite. Ils nous ont envoyé un titre extrait de leur 45 tours à sortir le 18 décembre sur Contra Records. Alors, en exclusivité sur Droguiz Radio, on va écouter tout de suite Violent Way avec le titre All Talk.

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3: Salut les Drougs, c'est de Warlin. J'ai envie de vous présenter un groupe pas spécialement oi, mais qui m'a foutu une bonne grosse droite à la première écoute. J'ai donc contacté le groupe pour en savoir un peu plus et voilà ce qu'il m'a répondu. Le groupe s'appelle No Filter et vient de Voiron, non loin de Grenoble. Nous sommes trois enfants du Dauphiné actifs dans la scène black metal depuis 20 ans, à travers différents projets. Nous avons créé No Filter dans le but d'explorer le côté punk, oi et cold wave. Nous avons commencé par chanter en anglais, mais après notre première démo, nous avons décidé de chanter en français pour pouvoir mieux travailler nos textes et chanter dans notre langue natale. Les thèmes abordés dans nos chansons sont la violence, la haine, les soirs de fête, la campagne, nos racines et l'amitié. Nous sommes deux à composer, Mederoc et Max Terreur. Baramine viendra assurer la guitare pour les lives. Nous avons sorti notre album en cassette en autoproduction. Nous avons d'autres projets à côté de No Filter. Mederoc et Baramine avec le groupe de Black Trash Black Coal depuis 2013 et Max Terreur avec le projet solo Cendre Froide. Je vous propose d'écouter le morceau Baston Général qui ouvre ce nouvel album. No Filter, c'est une découverte Drougiz Radio. 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